0: la souris angélique, la physique et tout. On a bien votre chair.
1: Quel rapport la physique a-t-elle avec sa fille?
0: Oula, hé, cochenille. Fait s'allumer partout.
2: Et le champagne.
0: Adam, suis-moi. Pardon, mon cher, je reviens dans l'instant.

0: the number company is. Un ami de Monsieur Sparanzani.
1: Monsieur.
0: Voyez ces baromètres, hygromètres, thermomètres.